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2: Bonjour et bienvenue. Bienvenue à Santé 360 degrés en ce lundi. Donc, nous allons bien sûr être ensemble jusqu'à 15 heures. 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On retrouve des baies lyophilisées, toujours biologiques. On retrouve le fruit d'argousier biologique. On va retrouver le fruit ou les baies de goji. Le fruit de grenadier, donc la grenade biologique. Fruit du mûrier biologique. Fraise biologique. Framboisier rouge, donc framboise rouge biologique. Cerisier, hein, quand même assez intéressant, biologique. Fruit du myrtillier. On a ajouté à ça, écoutez, c'est merveilleux là, de l'inuline qui est un prébiotique. Un petit peu de lécithine. La lécithine est quand même utile, hein, faut pas l'oublier, pour la gaine de myéline des nerfs et pour les neurones. Arabinogalactane pour le système immunitaire, fleur d'oseille de Guinée, vitamine C. On retrouve concentré de fruits de canneberge, extrait de feuilles de thé vert, extrait de fruits de Scilly, C-I-L-I. On retrouve extrait de racines de renouée japonaise, contenant 50% de resvératrol. On a de l'extrait de racine d'astragale. Écoutez, c'est quelque chose. Fruit du myrtillier d'Europe avec des anthocyanosides. on retrouve du sureau, un petit peu de coenzyme Q10, extrait de pépins de raisin, de peau de raisin, de fleurs de souci. Oh là là, zéaxanthine, lycopène, astaxanthine, c'est assez impressionnant. Un petit peu de stevia. Donc, qu'est-ce qu'on a là? 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C'est bien. 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Mais il y a des gens qui en mettent tout le temps. 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Pour le système immunitaire, il a été prouvé que ça aide à prévenir le développement de cellules anormales. 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Ne pas oublier, très important pour les os, pour la vitalité. 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J'y vais tout de suite pour commencer à répondre à vos questions, pour parler avec, je pense que c'est Assia de Montréal. Bonjour.
3: Madame Joanne.
2: Oui, bonjour.
3: Bonjour. Écoutez, s'il vous plaît, moi j'ai...
2: Une dépression, oui, c'est ça que vous dites?
3: Oui, une dépression. Oui, une dépression avec anxiété généralisée.
2: Oui.
3: Et au début, c'est léger, mais après, ça commençait à se développer.
2: Mm-hmm.
3: Donc, je n'ai pas voulu prendre les médicaments. Quand j'ai commencé à les prendre, c'était pas comme bien prise. Donc,
2: mm-hmm.
3: Il y a certains moments qu'il y a J'ai comme arrêté et certains moments que les médecins changent. Oui. Et dernièrement, avec un médicament, je le prends maintenant.
2: Oui.
3: Il m'a fait beaucoup d'effets secondaires. Donc, j'ai réfléchi à d'autres alternatives. Parce que si j'arrête le médicament, je suis beaucoup anxieuse et j'arrive pas à faire mes choses quotidiennes. Donc, je dois comme...
2: Bon, donc j'essaie de comprendre. D'autres... Vous prenez un médicament qui vous aide à être moins anxieuse, mais qui a des effets secondaires. C'est ça que vous dites?
3: Ce dernier, c'est comme pas d'effet, vraiment, c'est minime et plus d'effets secondaires.
2: Ah, d'accord. Mais est-ce que vous ressentez pourquoi vous devenez anxieuse? Parce que quand même, ça n'arrive pas tout seul. Là, vous avez des peurs, des inquiétudes.
3: C'est comme installé. Il est déjà installé. C'est comme, je ne sais pas, maintenant, c'est comme oui. Quelque chose qui est devenu normal.
2: C'est parce que comme ça, là, vous savez, c'est pas magique. Hein? Il faut aussi vous assurer que dans votre formule sanguine, hein, avec votre médecin, hein, s'assurer que votre formule sanguine est normale et que vous n'avez pas tendance à avoir une glande thyroïde qui serait trop active. Hein?
3: J'ai fait des analyses, oui.
2: Ben, vous comprenez c'est ce correct. Que je veux dire? Oui, mais ça ne me dit rien, sincèrement, là. C'est correct, ça dit rien. Parce que la thyroïde, hein, les résultats là, considérés normaux, c'est de 0,30 à 4,55. Alors, vous êtes peut-être à 0,60. On considère que c'est normal, mais c'est une glande thyroïde trop active quand même, vous comprenez? Qui peut amener vraiment le système nerveux à être survolté. Il faut prendre le temps hein, de regarder tout l'ensemble. Parce que comme ça, c'est pas évident de vous répondre, hein, vous comprenez? J'espère que vous évitez le café et le thé.
3: Oui.
2: Vous évitez le café et le thé. Est-ce que vous mangez beaucoup de chocolat?
3: Non.
2: Non. Et vous avez quel âge?
3: Moi, 55.
2: Oui. Est-ce que vous avez... Là, donc, vous n'avez plus de menstruation?
3: Oui, j'ai plus de menstruation, oui.
2: Depuis quel âge?
3: Non, c'est pas loin. C'est juste l'année passée.
2: Ah, d'accord. Et donc, vous les aviez moins souvent, quand même?
3: Comment?
2: Vous les aviez moins souvent, vos menstruations?
3: Oui.
2: Bon, parce qu'écoutez, là, vous savez, c'est ça, comme je dis, c'est pas si simple que ça, là, hein? On n'a pas un produit magique pour tout régler, hein? C'est sûr que des fois, il y a des dames qui, en arrivant à la ménopause, hein, deviennent un petit peu plus nerveuses parce que le corps ne va pas sécréter de la progestérone, hein, comme précédemment. Aviez-vous tendance à avoir un syndrome prémenstruel? Aviez-vous tendance à devenir plus anxieuse quand vous étiez quelques jours avant vos menstruations?
3: Avant?
2: Oui, avant.
3: Parce que maintenant, je
2: dis. Non.
3: Un peu quand même, oui. Oui. Oui.
2: D'accord. Ben écoutez, dans le fond, je veux dire, il faudrait prendre du temps hein, en consultation parce que dans le fond, c'est travailler pour prévenir finalement les poussées d'anxiété. Puis là, vous avez un médicament. Il faut faire attention à ce qu'on recommande. Hein. Faut pas que ça soit trop près du médicament. Faut pas que ça entre non plus avec des risques d'interaction entre les deux. Hein? Vous comprenez? Alors, qu'est-ce qu'on vous a prescrit comme médicament?
3: Sertraline.
2: Oui.
3: Mais avant sertraline, il y avait escitalopram. Mais escitalopram, je l'ai pris, comme j'ai dit, j'étais pas bien organisée. Je l'ai pris, je l'ai arrêté.
2: Oui, je comprends.
3: Jours. C'était plusieurs fois. Mais la dernière fois, je l'ai pris un mois. Et il m'a fait comme plus d'anxiété, je sais pas si c'est
2: je comprends.
3: Mais moi j'ai pas
2: non,
3: j'ai
2: c'est
3: pas
2: ça.
3: Bien
2: et vous le prenez au coucher ou au lever votre médicament?
3: Non, au lever.
2: Au lever.
3: Mais sauf que le médecin a changé. Oui. quand je lui ai dit, il n'a pas augmenté la dose ou le délai. Il a changé tout de suite avec sertraline, ce dernier. C'est vraiment, les effets secondaires, c'est insupportable.
2: D'accord. Et vous le prenez, quand vous le prenez, donc c'est le matin, c'est ça?
3: Oui, la matinée.
2: Bon, oui. Parce qu'écoutez, moi, tout ce que je peux dire pour pas risquer des interactions, on pourrait penser au magnésium, parce que le magnésium est un minéral psycho-relaxant, hein, ça le dit. C'est un minéral apaisant, qui apaise vraiment le système nerveux. Donc, moi, je suggère, et on attend toujours 2 à 3 heures après le médicament ou 2 heures avant, hein, de le prendre. Alors, vous avez le bisglycinate de magnésium. Ça va, vous l'écrivez?
3: On peut pas le prendre. Pardon? Oui, on peut pas le prendre avec le médicament?
2: Non, comme je viens de dire, on doit attendre. Hein? On ne les mélange pas afin d'éviter toute interaction. Et vous avez le bisglycinate de magnésium 200 mg dans la marque New Roots. Hmm? Et puis, si vous attendez, bon, 2 heures après ou avant, on peut commencer une fois par jour, puis si ça vous va bien, normalement, ça va. On peut, au bout de 7 à 10 jours, passer à une capsule 2 fois par jour, toujours pour l'effet apaisant, hein? L'effet psycho-relaxant du magnésium. Ça, c'est très reconnu. Alors, je pense que ça pourrait être intéressant pour vous.
3: Hein? Mais moi, j'ai vu le médecin dernièrement et on a comme été d'accord pour arrêter le médicament.
2: Ah, donc bon, si vous ne le prenez plus, ça c'est vous qui savez. Mais moi, ma recommandation, c'est ça. C'est le bisglycinate de magnésium. Hein?
3: Il veut le switcher avec l'autre que j'ai déjà pris et qui ne m'a fait pas vraiment beaucoup d'effet. Donc, je ne sais pas si j'arrête.
2: Ah, ben ça, c'est pas à moi de décider, là. Moi, je ne décide rien au niveau des médicaments. Hein? D'accord? Ça, c'est vous, puis c'est vous avec votre médecin, parce que moi, c'est pas mon domaine. Hein? Mais ce que je vous dis, je le répète, alors, bisglycinate de magnésium, 200 mg dans New Roots, une à 2 fois par jour, est très, très bon pour le système nerveux. Hein? Donc, vous pourriez commencer avec ça, avec ou sans votre médicament. Ça, c'est vous qui décidez, 2 heures après. D'accord? Et puis, c'est quand même beaucoup de personnes ressentent les effets bénéfiques et apaisants. C'est bon?
3: Oui, oui. Moi, je sais que c'est le médecin. C'est juste des informations que je vous donne. Maintenant, je suis en train ou bien d'arrêter ou bien
2: j'ai
3: de
2: compris.
3: Switcher.
2: J'ai très bien compris. Et je vais répéter que ce n'est pas moi qui décide, d'accord, s'il vous plaît. Au niveau du médicament, c'est vous avec votre médecin. Alors, que vous en preniez ou non, si vous prenez le magnésium que je vous ai recommandé, vous devez le prendre 2 heures avant ou 2 heures après le médicament. Si vous ne prenez plus le médicament, ça vous regarde avec votre médecin, voyez-vous, d'accord? Alors, c'est ça, c'est très bon, apaisant au niveau des nerfs, hein? Ça va?
3: Oui.
2: Alors, on se laisse là-dessus, là. C'est bon? Voilà.
3: Est-ce que l'intestin irritable aurait aussi...
2: Il peut avoir beaucoup de facteurs, mais comme je ne fais pas de consultation pendant l'émission, si vous voulez qu'on prenne un petit peu plus de temps, à ce moment-là, il faudrait prendre rendez-vous. Hein? Puis on regarde aussi la nutrition pour prévenir tous ces états là, de malaise nerveux et d'anxiété. C'est sûr que tout est à considérer. C'est bon?
3: OK.
2: Voilà.
3: D'accord. Merci beaucoup.
2: Au revoir. Alors, c'est ça. On ne peut pas répéter, là. Il faut regarder l'ensemble des choses. Je continue pour répondre à vos questions, pour parler maintenant avec Jacqueline de Longueuil. Bonjour.
4: Bonjour, Mme Verdon. Quelqu'un me disait qu'après avoir pris Synthroid, il faut attendre 4 heures avant de prendre le calcium. Est-ce que c'est exact?
2: Bien là, peut-être l'année prochaine, ça va être 5 heures, on ne sait pas. Disons qu'en général, c'est 3 heures. Là, je ne sais pas pourquoi c'est rendu 4 heures.
4: Oui. Hmm? J'ai jamais attendu ce temps-là. Moi, j'attendais une demi-heure.
2: Oh non, ben non. Ben non. Non, non, non, non, non, non. Non, Synthroïde, c'est assez particulier, hein? Et c'est prendre du calcium près de Synthroïde, prendre du fer près de Synthroïde, prendre, qu'est-ce que je vous dirais, du soya, prendre des produits qui sont riches en mucilage, ça va réduire l'activité de Synthroïde.
4: Oh,
2: on vous a pas dit ça, même pas à la pharmacie, on vous a jamais parlé de ça.
4: Jamais, non. Jamais.
2: Eh bien.
4: Jamais.
2: Spécial.
4: Maintenant, vous avez annoncé trois produits en début d'émission. Est-ce qu'on peut prendre des trois?
2: Bien, écoutez, ça dépend toujours des besoins d'une personne. Oui, c'est possible, mais tout dépend. Si on dit, bon, ben moi, je suis une personne avec un système digestif fragile, ben là, on commence par un. Hein? Puis on augmente de façon graduelle. Il y a des gens pour qui les trois, ça va très, très bien au niveau du système digestif. D'autres doivent y aller de façon plus progressive.
4: Et à ce moment-là, on les prend à quel moment?
2: Bien, on les prend à quel moment? On suit vraiment qu'est-ce qui est indiqué, là. Tout est marqué sur chaque bouteille, comment procéder.
4: D'accord.
2: Il n'y a pas de problème.
4: Et puis, j'ai de la lysine. Je ne sais pas pourquoi j'avais acheté ça. Qu'est-ce que je peux faire?
2: Bien, normalement, la lysine est un acide aminé qui aide à prévenir les inconforts reliés à des poussées, soit de feux sauvages ou de zona. Donc, on le donne comme un outil pour aider à prévenir les poussées là, de démangeaisons ou de brûlures reliées à ça.
4: Donc, ça pourrait m'éviter d'avoir le zonage, pourrait éviter le vaccin avec ça?
2: Bon, là, on arrive à dire une chose un petit peu facile, là, d'accord? Le zona, premièrement, selon mon expérience, c'est pas juste moi qui dis ça, c'est beaucoup relié à une question de stress.
4: Oui, je sais.
2: Alors, il y a des gens qui deviennent facilement stressés. Dramatique. Et là, il s'envoie des messages, des explosions dans le système nerveux. Et tout ça fait que des fois, il y a un crash momentané au niveau donc du système immunitaire et le virus du zona, comme le virus de la varicelle qui fait dodo, on le sait, dans le trajet d'un air depuis l'enfance, va se réveiller. Bon. Alors, c'est ça. Donc, c'est sûr que par contre, si on travaille sur son mode de vie, qu'on s'assure de ne pas avoir un corps qui est comme une bombe d'inflammation, si la personne a le zona, ça peut être un petit zona. C'est pas toujours fort, hein? Mais si la personne déjà n'a pas une nutrition avec des oméga 3, mange très sucré, bon, on sait tout ce qui va avec, là, bien, c'est sûr que la poussée peut être plus forte.
4: D'accord.
2: Donc, c'est ça.
4: J'ai eu deux décès d'une amie d'abord, et puis avec une difficulté que j'ai vécue avec une personne où je demeure.
2: Oui.
4: Et le deuxième a été quand même pas trop fort, puis ça a duré moins longtemps, mais le premier avait duré longtemps. Fait que là, je voulais pas prendre le vaccin non plus. Fait que si je fais bien attention, je pourrais éviter ça.
2: Bien, écoutez, je pense qu'après deux fois, vous avez quand même les anticorps, qui se sont développés, là.
4: D'accord.
2: Donc, mais ça, c'est à vous de décider ce que vous voulez, mais c'est la réalité qu'il y a quand même des anticorps qui se sont développés.
4: D'accord. Merci beaucoup. Bonne journée.
2: Très bien. Au revoir. Bonne journée. Alors, une autre personne est là pour poser une question. Donc, qui est Marie-Danielle de Shawinigan. Bonjour.
5: Oui, bonjour. Je voulais te demander, moi j'ai un trouble d'oreille dû à une humidité excessive dans mon appartement là.
2: Mm-hmm.
5: Alors, Alors, je voulais savoir, mon oreille, je me suis réveillée deux matins de suite, j'étais sourde.
2: Et de cette oreille-là.
5: Oui, les deux. J'entendais plus rien. Bien. Et finalement, ben tout ça, là, c'est revenu. Mais j'ai une oreille, surtout la droite, qui est bouchée. Qui a fait un CD sur les oreilles? On n'en parle pas souvent. C'est à peu près la seule qui en parle.
2: Ben j'ai fait, un CD pour aider au niveau du vieillissement des oreilles, si on peut dire. Mais j'aborde plusieurs sujets, bien sûr. Mais là, quand on dit trop d'humidité, ça, c'était l'été que c'est arrivé?
5: Comment tu dis?
2: Le surplus d'humidité est arrivé lors de quelle saison?
5: À tout le temps. Ça fait au moins 2 ans que c'est comme ça, le propriétaire ne fait rien. Là, j'attends un inspecteur d'habile là, qui va venir inspecter, j'espère, là, l'appartement, mais je dois quitter.
2: Mais vous n'avez pas à la maison un déshumidificateur?
5: Oui. En plus, là, j'ai ça pareil, mais ça ne règle pas. Il y a une cause, là.
2: Ah ben oui, c'est sûr.
5: Ouais.
2: C'est dangereux, ça, d'avoir des champignons aussi, là.
5: Oui, puis mon cœur et tout, là, la tête, ça fait mal, etc. Les articulations douloureuses. Et je voulais savoir, pour mes oreilles, qu'est-ce que je peux faire? Joanne.
2: Ben, ouais. C'est pas si simple, hein? Encore une fois. Premièrement, il y a le problème de trop d'humidité et j'espère qu'ils vont examiner pour savoir s'il y a des champignons dans votre appartement.
5: Oui, bien.
2: Ça, c'est essentiel, là.
5: Ben, il y a des moisissures dans la salle de bain.
2: Ben, c'est ça. Les moisissures, c'est comme des petits champignons, hein? Alors, ça, c'est sérieux, là.
5: Oui,
2: il faut vraiment, vraiment, hein, si c'est le cas, faut qu'il fasse un rapport, faut que tout ça soit enlevé, désinfecté, parce que, veut pas, il y en a hein, dans l'air, et c'est assez pour donner beaucoup, beaucoup de problèmes. Hein? Et puis l'oreille, les oreilles sont reliées au sinus. Alors, si le moindrement, on a une surcharge au niveau des sinus, si on a une réaction allergique à des petites moisissures microscopiques qu'il y a dans l'air, hein, ben, automatiquement, il y a enflure à l'intérieur, hein, au niveau des muqueuses, des sinus, et ça change la pression dans l'oreille interne, et là, ça va amener un problème au niveau de l'ouïe.
5: Bon, c'est le cas, mais est-ce que en attendant que, soi-disant que je quitte, je cherche à être assez beaucoup là pour une maison ailleurs, mais en attendant, Joanne, on parle de l'huile d'olive, quelques gouttes dans l'oreille, ça peut-tu aider à dégager mon oreille?
2: C'est plutôt que ça peut aider si c'est un problème de trop d'accumulation de cire humaine.
5: Ouais, OK.
2: Mais si c'est pas ça, non. C'est sûr qu'il faut penser... par exemple, on trouve chez New Roots un concentré liquide de ce qu'on appelle le Lapacho. Hein?
5: Comment
2: ça L-A-P-A-C-H-O, mais qu'on appelle aussi le pot d'Arco, P-A-U. P comme papa.
5: Oui.
2: A-U, un autre mot, d'Arco. Hein? C'est en espagnol. Oui. Ça, c'est un arbre dont l'écorce est très, très spéciale parce que aucun champignon ne peut pousser sur l'écorce du pot d'Arco. Hein? Parce que les champignons, souvent, vont choisir les arbres pour se développer. Il n'y a rien de mal à ça, là. Mais je veux dire, ça n'arrive pas avec cet arbre-là, pot d'Arco. Donc, chez New Roots, ils ont ce concentré, hein, ce qu'on appelle une teinture mère, hein, d'accord?
5: Oui.
2: De peau d'arco, qu'on appelle aussi lapacho. Et à ce moment-là, ça peut être intéressant pour aider au moins, en tout cas, hein, votre système immunitaire à mieux se défendre. Et on peut prendre 25 gouttes dans une demi-tasse d'eau. C'est sûr qu'une teinture mère a de l'alcool. Donc, si on veut évaporer l'alcool, on va mettre 25 à 30 gouttes et verser une demi-tasse d'eau bouillante. Et on attend 10 minutes pour que l'alcool soit évaporé. Ça peut se prendre 2-3 fois par jour. C'est pour donner coup de pouce à votre système immunitaire en attendant qu'il passe faire l'examen et il faut exiger là, un nettoyage là, de tout ça. Hein?
5: Bien. Et je voulais savoir, teinture mère, j'ai jamais utilisé. Là. Et j'ai à découvrir ça et les huiles essentielles non plus, mais la teinture mère, comme tu as dit, c'est la mettre dans
2: une... C'est une appellation. Hein? Dans le domaine de la phytothérapie. Et c'est qu'on a choisi une partie d'un arbre ou des racines ou une fleur, peu importe, et qu'on va mettre en macération dans l'alcool pendant 3 semaines. C'est pas vous qui le faites ça, là, c'est déjà fait. Hein?
5: Non.
2: Et puis après trois semaines, donc on coule ça et c'est mis, règle générale, dans des bouteilles assez foncées. Et c'est ça, qui est la teinte sur mer. Mais idéalement, si on veut enlever l'alcool, comme je vous ai expliqué, il faut procéder avec l'eau bouillante.
5: OK. C'est ça. Alors, c'est ce que je dois faire. Je vais, alors je vais me procurer. Et je mets rien, là, dans mon oreille.
2: Ça me tente pas tellement de commencer à suggérer ça, là. Non, c'est mieux d'agir de l'intérieur pour l'instant.
5: L'intérieur.
2: Oui.
5: Bien. Et moi, je vais agir de l'extérieur en trouvant quelque chose d'autre.
2: Voilà.
5: Alors, merci beaucoup.
2: Très bien.
5: Parce que c'est la seule solution. Merci.
2: D'accord.
5: Salut.
2: Au revoir.
5: Bonne journée.
2: Merci. Alors, on va vers la pause. À tout de suite.

0: 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Donc, je continue de répondre aux questions pour parler avec Marcel. Bonjour.
1: Oui, je veux savoir à propos de la circulation. J'ai des étourdissements. Quand je vais m'étendre là, pour 5-10 minutes, j'essaie de me lever puis je viens étourdi. Ça prend une couple de minutes avant que ça s'en aille. C'est quelle sorte d'affaire que j'ai, moi, là, là?
0: Bon, là, ce que vous me dites, répétez-moi ça, c'est quand vous vous levez?
1: Oui, il va m'étendre là, pour des 10-15 minutes, puis quand j'essaye de me lever, il vient étourdi, puis ça s'en va en 2 minutes.
0: Ça s'en va rapidement. Oui. D'accord. Alors, bien, écoutez, c'est sûr qu'il peut y avoir plusieurs facteurs. Oui, ça peut être la circulation, mais ça peut aussi être le système aussi, comment je pourrais vous dire, nerveux autonome. Ça fait combien de temps que ça fait ça?
1: Ah, ça fait longtemps que ça fait ça. Pas mal longtemps, là. Il y a là au moins 6 mois, là.
0: Ça a commencé. Mais pourquoi ça a commencé comme ça? Avez-vous eu un choc nerveux? Qu'est-ce qui est arrivé?
1: Non, c'est arrivé comme ça, là. C'est pas un choc nerveux, rien, c'est arrivé comme ça, là.
0: Oui, prenez-vous des médicaments pharmaceutiques?
1: Non, oui, pharmacie, oui, par le docteur de famille, oui.
0: Oui, ben là, il faut savoir, là, je veux dire, est-ce que votre pression artérielle, quelquefois, elle est basse? Vous savez, des fois, il y a des gens qui prennent...
1: Ah oui, des fois, elle est basse, oui, exactement, oui. Ouais.
0: Ben, c'est ça. Voilà, c'est ça. C'est que si, des fois, vous savez, il y a des gens, soit que naturellement, ils font de la basse pression, ou bien ils vont prendre un médicament pharmaceutique pour faire baisser la pression, mais ça la fait baisser un petit peu trop. Alors, c'est sûr que des fois, ça peut être juste ça. Vous savez, hein, là, vous vous êtes reposé, votre pression est encore plus basse, et ça aide pas parce qu'il y a comme pas assez de sang au cerveau momentanément. D'accord?
1: Oui, ça, oui.
0: Donc, il faut surveiller. Si c'est le cas, ce qui peut être bien, vous avez dans New Roots un produit qui s'appelle Lectrolyte. Alors, je vais vous l'épeler, là.
1: Oui, c'est un produit naturel, ça.
0: Oui, bien sûr. Alors, L comme Lucie, E-C.
1: Lucie, OK.
0: E-C, T-R-O, oui. Lectro, trait d'union. Lite, ouais. L comme Lucie, Y-T-E-S, Lectro, Lite, ça va? Alors
1: oui.
0: Ça, c'est pour aider justement au niveau des électrolytes, vous voyez, hein, dans le sang. Donc, ça donne des bons électrolytes et ça a un bon effet justement pour aider quelqu'un qui aurait tendance à la basse pression.
1: OK.
0: Hein? C'est en poudre, on peut le trouver soit en pot ou même en petits sachets individuels. Si le problème vous arrive souvent, ben là, vous pourriez prendre un petit sachet dans un verre d'eau une fois par jour, ou deux s'il y a lieu, d'accord? C'est surtout pour prévenir l'inconfort, hein, vous comprenez?
1: Okay.
0: Hein?
1: Oui.
0: Puis il faut boire assez d'eau, parce que l'eau, c'est très important aussi pour normaliser la tension artérielle, hein?
1: OK, oui. Ah, peut-être bien que j'en bois pas assez aussi, là, c'est une autre affaire.
0: C'est important, hein?
1: Oui, oui, OK. Oui.
0: D'accord. Donc, faites...
1: Oui, oui, OK. Oui.
0: D'accord. Donc, faites ça, puis ça va certainement vous aider.
1: OK, je vais essayer ça.
0: Très bien.
1: OK,
0: Au revoir.
1: Merci beaucoup. Là.
0: Oui, bonne journée.
1: OK, bye-bye.
0: Alors, c'est pour ça qu'il faut réfléchir, hein. Vous savez, hein, je dis toujours, faut poser des questions, faut réfléchir, faut faire des liens de cause à effet. Et moi, en naturopathie, bien, je travaille en prévention et en accompagnement. C'est-à-dire, une personne est déjà suivie par son ou sa médecin et je complète avec des éléments aidants au niveau du mode de vie, au niveau de tout le confort, hein, et favoriser, comment je pourrais dire, nourrir, équilibrer, et ça vaut la peine, comme là, vous voyez ce monsieur. Alors, il faut réfléchir, là. Hein? On est plus dans une tendance à la basse pression qui peut amener, oups, momentanément un inconfort, l'impression que, oups, l'équilibre et tout ça. Donc, il faut faire attention comment on fait les choses. 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Hein? Moi, je pose des questions, vous me dites beaucoup de choses aussi, si vous avez prenez des médicaments pharmaceutiques, si vous avez des allergies, vous savez, c'est tout un ensemble. Hein? Donc, puis il faut bien se comprendre pour faire un bon suivi et tout ça se fait de façon graduelle, hein, pour améliorer votre état. 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Ça va? Alors, je vais maintenant parler avec Brigitte, qui est de La Beauce. Bonjour.
2: Bonjour. Moi, je vous appelle, j'ai deux questions, là.
0: Mm-hmm.
2: Moi, je fais beaucoup de rapports. Je me dis que c'est mon système digestif, là, qui est en mauvais fonctionnement, ça peut dire.
0: Mm-hmm.
2: Beaucoup de rapports. Maintenant, j'ai des petites pilules New Roots, là, que je prends occasionnellement, là.
0: Lesquelles?
2: Mais je pense qu'il y a...
0: Lesquelles?
2: Je vais vous dire ça. Oui, je vais vous dire
0: c'est
2: ça.
0: C'est peut-être des enzymes que vous prenez?
2: C'est marqué enzymes digestives végétales de New Roots.
0: C'est ça, exactement.
2: On en prend beaucoup dans les aliments plus crus. Hein? On ne mange pas assez
0: Ben, c'est cuit, sûr hein? Que si, selon votre digestion, encore une fois, oui, quand on mange plus cru ou germé, hein, ça donne des enzymes. Mais des fois, il y a des gens qui ont des petites fragilités digestives hein, puis qui ne peuvent pas manger beaucoup, beaucoup cru. Hein? Mais
2: oui, oui.
0: C'est sûr que si vous avez souvent des raw, donc enzymes digestives végétales, peut-être les prendre plus régulièrement, mais on ne prend pas ça à un repas où on prend des médicaments pharmaceutiques. Hein? D'accord?
2: Oui, oui.
0: Mmh.
2: Bon, moi,
0: mais,
2: j'ai pas de problème avec ça.
0: Il faut peut-être les prendre plus régulièrement.
2: Oui, c'est vrai. C'est ça que je fais pas présentement.
0: Ben c'est ça. Et faire attention aussi, il arrive qu'il y a des gens qui... ont besoin de boire de l'eau en mangeant. Hein? C'est pas une règle absolue, ça, de dire, oh non, faut pas boire de l'eau en mangeant. Non, non, non. Des fois, il y a des gens qui ont besoin. Et il faut faire attention de mâcher, hein, pour que ça soit très bien mou quand vous avalez. Parce que des fois, il y a des gens qui ont développé, comment je pourrais vous dire ça, dans l'œsophage, hein? Le tuyau par lequel passent les aliments pour arriver à l'estomac, des fois, avec les années, l'œsophage a des mouvements plus lents.
2: OK.
0: Alors, c'est plus lent quand ça descend, puis des fois, c'est après ça, dans l'estomac, la vidange hein, de l'estomac, donc quand ça sort pour s'en aller dans l'intestin grêle, c'est plus lent. Hein?
2: Oui, ça pourrait. Oui.
0: Et là, c'est important, donc, dans ces cas-là, de boire en mangeant, pas de façon excessive, là. Puis, pas froid. Hein? D'accord?
2: Plutôt tiède, là. Hein?
0: Température de la pièce ou légèrement chaud, mais c'est sûr que ça va aider.
2: Oui, c'est ça, ça aide. Voilà. Alors, on peut essayer tout ça. Puis la deuxième question, c'est une personne qui est 18 ans puis qui prend la pilule anticonceptionnelle.
0: Oui.
2: Elle peut-tu être en manque de zinc? Parce que là, elle fait quatre... bactéries, là.
0: Des bactéries?
2: Je ne me rappelle pas de son nom. Je ne sais pas si c'est quoi le nom de... Beaucoup de grosses infections fortes dans la gorge.
0: Oh, streptocoque.
2: Des antibiotiques.
0: Streptocoque.
2: Oui, c'est bien ça. C'est plutôt... C'est ça une bactérie, ça?
0: Oui.
2: Bon. Bon, ben c'est ça, streptocoque. Puis elle a beaucoup de grosses infections dans la gorge. Puis ta répétition, là, ça fait, t'as fait 4 fois, là.
0: Ben, en ligne, là. C'est certain que les anovulants, hein, les pilules, comme vous dites, hein, contraceptives, oui. ça donne souvent plus de tendance à avoir des champignons, d'une part. Et aussi, ça, c'est pas idéal pour la glande thyroïde. Et ça augmente le niveau de cuivre, d'accord, hein, dans le oui. sérum du sang. Puis le zinc et le cuivre, hein, doivent oui. s'équilibrer. Donc, c'est sûr que, c'est pas moi qui invente ça, on a remarqué que ça fait ça. Et d'une part, c'est pas bon pour le système nerveux. Mais c'est sûr que oui, le zinc est bon hein, pour aider le système immunitaire. Ça peut être utile pour même balancer le cuivre.
2: Oui. Elle pourrait prendre ça, là, elle, pour renforcer peut-être son système, hein?
0: Ben, en tout cas, ça serait un outil, mais là, on sait pas tout, là, hein? Comment elle mange, est-ce qu'elle dort suffisamment, est-ce qu'elle fait de l'insomnie, hein?
2: Non, elle semble bien dormir, d'après ce que j'entends, puis manger, bien, pas être assez fait un petit peu. Elle a une alimentation variée. Elle y va vers les légumes, les fruits, elle n'est pas, pas difficile, comme on le dit des fois. Oui, oui, oui, oui.
0: Bien, comme parce j'ai expliqué, là, oui, plein, le zinc hein? pourrait être utile à ce moment-là. Oui, pour aider hein, le système immunitaire à prévenir. Donc, on peut aller dans un facilement 30 mg par jour.
2: OK. Faut que ça prenne en main parce que là, à répétition des antibiotiques, là, ça marche pas. Là.
0: Non, ça marche pas. Puis c'est sûr qu'il est toujours intéressant de faire des gargarismes, hein?
2: Oui.
0: C'est important, ça, de se gargariser, hein? 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
2: Vous
0: savez ce que je veux dire? 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
0: Qu'on appelle le
2: tea tree.
0: Ben, il faut, alors, faut bien écouter, là. Faut se préparer un gargarisme d'avance. On fait attention, là, hein? On va mélanger, écoutez bien, là.
2: Oui.
0: 20 gouttes de l'huile essentielle, d'accord, de tea tree bio dans New Roots. Avec une cuillerée à soupe d'huile hein, de base. Ça peut être une huile d'olive douce, une huile d'avocat, une huile de ce genre-là.
2: Oui.
0: On va doubler la recette pour se faire une petite réserve dans une petite bouteille de verre qui est foncée. C'est bon?
2: Oui.
0: Bon, ça, c'est notre réserve. Alors, quand elle veut se gargariser, ce qu'elle devrait faire matin et soir, hein, d'accord? Après avoir brossé les dents. Donc, on agite la petite bouteille. Et dans un tiers de tasse d'eau, on va mettre à peu près 5 à 6 gouttes de notre mélange.
2: OK.
0: Ça va? Très important.
2: Oui.
0: Hein, de le faire régulièrement. Ça, ça aide beaucoup, beaucoup là, pour bien désinfecter. Hein? Ça va?
2: Oui.
0: Voilà.
2: Oui, OK, d'accord.
0: C'est ça.
2: 5 à 6 gouttes du mélange.
0: Dans un tiers de tasse d'eau.
2: Oui.
0: Oui. Voilà. C'est bon?
2: Bon. C'est des bons conseils. On va essayer. On va tenter le.
0: Très bien. D'accord.
2: Merci beaucoup.
0: C'est bien. Au revoir. Bonne journée.
2: Bonne journée.
0: Alors, je continue. C'est bien. Plusieurs personnes téléphonent aujourd'hui pour parler avec Fanny. Fanny, qui est de Montréal.
3: Oui, le médecin m'a prescrit un marticone pour le colon nerveux.
0: J'ai pas compris. Le médecin a prescrit quoi?
3: C'est un marticone pour le colon nerveux.
0: Oui.
3: J'ai une douleur au niveau de l'ombris. Et puis, lui, il a prescrit aussi l'échographie de la horte sclérotique que je l'avais, ça fait longtemps, la horte sclérotique.
0: Oui.
3: Puis, Il a mentionné que je dois faire un examen pour voir l'anévrisme. Si j'ai
0: l'anévrisme. Oui, c'est bien, c'est ça, d'accord. Oui.
3: Oui.
0: Donc, votre
3: oui,
0: question, quelle est votre question?
3: Oui, parce que ma question, C'est ça. Qu'est-ce que je dois faire?
0: Je vais pas vous répondre sur l'aorte, là. Hein, c'est sûr, là. Donc, vous allez passer vos examens avec votre médecin. Si vous voulez savoir un petit peu quoi faire pour un côlon irritable, ben, c'est sûr qu'on évite, hein, les produits laitiers. C'est des choses que vous savez déjà, Fahim, hein. On évite les produits laitiers, on évite le gluten. Et on peut se faire des infusions de camomille ou encore de fenouil, hein. Et ça va toujours aider.
3: Oui, pour l'orthosclérotique...
0: Non, ça, je ne répondrai pas à ça. Non, parce que ça, c'est un problème beaucoup plus grave et c'est pas magique ce que je dis. Faut savoir beaucoup plus et c'est un anévrisme. Bon, écoutez, commencez par voir avec votre médecin.
3: Non, c'est pas un anévrisme,
0: c'est
3: juste voir si j'ai une anémie.
0: Une anémie ou un anévrisme?
3: Anévrisme. Parce qu'elle a mentionné, que j'ai...
0: D'accord. Elle a ben alors, passez vos examens, puis on verra pour la suite. Hein?
3: OK, merci.
0: D'accord, merci. Très bien. Au revoir.
3: Au revoir.
0: Je veux vous rappeler, bien sûr, hein, qu'il faut faire attention aux problèmes, les prévenir le plus possible, les problèmes cardiovasculaires. Hein? Et on a vu avec ces tempêtes de neige qu'il y a des gens qui ont beaucoup pelleté et qui se sont retrouvés avec des problèmes cardiaques. Alors, il y a un rythme qu'il faut tenir et faire des pauses. Alors qu'ici, on parle d'infarctus, d'AVC, hypertension artérielle, angine de poitrine. Une chose est certaine, c'est que les maladies cardiovasculaires, hein, c'est la première cause de mortalité dans le monde. Et, suivi de près, bien sûr, par le cancer. Mais ça touche donc le cœur. Les vaisseaux sanguins qui alimentent le cœur, donc on parle du réseau d'artères, on parle des veines, et donc ça touche aussi quand ça arrive, bien sûr, le cerveau. Alors il faut faire bien évidemment très très attention. Et puis dans toutes ces problématiques, c'est sûr que, comme on sait, il y a une partie du cœur, hein, qui sera affaibli quand c'est vraiment sérieux. Alors, on doit faire beaucoup de prévention, oui, par son mode de vie, activité physique, s'assurer qu'on n'a pas une hypertension qui devient risquée, taux de cholestérol risqué, mais c'est pas que le cholestérol, c'est aussi l'inflammation dans les artères. Hein? Attention. Mais aussi, je veux vous dire que vous savez, souvent, je vous parle du stress chronique. Hein? L'état dans lequel est une personne, si elle vit toutes sortes de problématiques, qu'elle ne voit pas la lumière au bout du tunnel et que son taux de cortisol augmente. C'est produit par les glandes surrénales. Tout le monde produit du cortisol dans son corps, mais il ne faut pas, bien sûr, trop en produire, parce que si on produit trop de cholestérol, bien sûr qu'il y aura donc un problème, pas le cholestérol, mais le cortisol. Alors, ce fameux cortisol, donc, qui amène une problématique, ça peut augmenter, bien sûr, les risques d'infarctus. Oui. Alors, les risques d'infarctus du myocarde sont à peu près 5 fois plus élevés. C'est ce qu'on a pu remarquer. On est arrivé à cette conclusion chez les personnes ayant un taux de cortisol élevé par comparaison aux personnes qui ne l'ont pas. Alors là, c'est ce qu'on appelle l'axe corticotrope, donc hypothalamus, hypophyse, surrénale. Et comment on a pu remarquer? Au niveau des cheveux, alors un cheveu de 1 cm coupé à la base du cuir chevelu aura pris de 4 à 6 semaines à pousser et son contenu en cortisol reflète le niveau de stress chronique que la personne aura subi durant cette période. Alors, donc, on doit faire aussi attention à ça. Il y a pas beaucoup de bonnes façons d'aider à prévenir l'augmentation chronique de ce fameux cortisol. Alors, c'est tout un ensemble il faut en tenir compte. Et souvent, je dis, pour moi, le livre de vie d'une personne est aussi important. Et on connaît aussi, je ne sais pas si vous avez entendu, du syndrome du cœur brisé. Alors, ça, c'est aussi une situation qu'on peut rencontrer, ce syndrome du cœur brisé. Alors, donc, c'est important de savoir que il existe aussi ce risque, particulièrement chez les femmes. Accumulation de stress chronique conduit à une fragilité émotionnelle qui peut aboutir à une paralysie du muscle cardiaque. C'est ce qu'on appelle le Takotsubo, syndrome du cœur brisé ou cardiomyopathie du stress, de stress. Alors, voyez qu'il y a beaucoup d'éléments qui rentrent en ligne de compte, hein, par rapport à la question du cœur. Il y a aussi les plaquettes, j'en ai souvent parlé. Ces plaquettes ne doivent pas être trop visqueuses, parce que si elles sont trop visqueuses, si la personne, justement, entre en stress de façon importante, il a été remarqué que les plaquettes auront tendance à s'agglutiner. Alors ça, ce n'est pas drôle du tout lorsqu'elles s'agglutinent, parce que ça va amener une formation de caillots, et on sait la conséquence, hein, par rapport à la question de l'infarctus. Alors voilà. Et cette semaine encore, j'ai rencontré des personnes qui se prennent en main, qui veulent prévenir ou encore être accompagnés dans différentes problématiques. Et c'est bien, c'est sûr, hein, de penser à tous ces éléments essentiels au niveau de la qualité de vie, et aussi prévenir l'augmentation de l'inflammation dans le corps, qui ne touche pas que les articulations. Alors, de l'inflammation, on peut en avoir au niveau, justement, des artères. Et de plus en plus, c'est pointé du doigt, ces artères, donc l'intérieur, qui est en inflammation. Il y a donc comme une forme d'enflure, si je peux dire, à l'intérieur des artères. Et aussi, donc, avec cette enflure, moins d'espace, hein, pour la circulation du sang, plus de risques que le corps essaie, hein, de se protéger contre cette inflammation des artères. Mais évidemment, si à cause de ça, on a du cholestérol qui vient tapisser, ou encore des dépôts de

0: qui est en ligne. Ce que je vois le nom, c'est Fatima de Montréal. Bonjour. Allô?
1: Oui, bonjour.
0: Oui.
1: Bonjour, matin. Madame Verdun. Bon matin, comment allez-vous? Ça va bien?
0: Ça va bien, bien sûr. Alors, quelle est votre question?
1: Je vous appelle aujourd'hui à propos, j'ai fait récemment, ça fait une semaine à peu près, une échographie abdominale.
0: Oui.
1: Et ils ont constaté que j'ai des kystes. Les mesures de ces kystes-là, c'était comme autorus, 1,3 cm et 1,4 cm.
0: On parle de kystes au niveau des ovaires.
1: Ils m'ont dit dans l'utérus, c'est ça. C'était des
0: On parle de fibromes ou de kystes?
1: Oui, des fibromes.
0: Ah, fibromes. D'accord. Oui. Mm-hmm.
1: Alors, c'est ça. Mon médecin il m'a dit qu'il m'a référé pour un gynéco.
0: Oui.
1: Et avant tout, j'aimerais bien si vous me conseillez quelque chose que je peux les prendre en mesure pour... Parce qu'à l'époque, dans le passé, en 2008, j'avais des kystes, pas des fibromes, des kystes,
0: mm-hmm.
1: au niveau des ovaires.
0: Mm-hmm.
1: La gynéco, elle m'a dit qu'il y en avait deux, mais c'était vraiment plus gros. C'était, je pense, de 7 cm.
0: Mm-hmm.
1: Donc, elle m'a suggéré de faire l'opération. Et le jour de l'opération, malheureusement, heureusement, elle a trouvé qu'un seul. Pas les deux, ça veut dire qu'il y en a un qui est disparu.
0: Ça peut arriver. J'ai dit,
1: ouais, c'est ça. Alors, elle a enlevé lui qui mesure le 7 cm et l'autre qui était à gauche. Elle l'a pas trouvé. Elle a dit qu'il est disparu.
0: Bon.
1: Donc, depuis ce temps-là, j'avais aucun problème.
0: Oui.
1: Et j'ai pas de symptômes. Même maintenant, c'est juste que quand c'est ma période, ils sont un peu abondants. Donc, c'est le seul problème.
0: Seulement un peu abondants. C'est ça que vous dites? Pas très, très là.
1: Mm-hmm. Non, un peu. Voilà.
0: Très bien. Alors, c'est ça. C'est sûr que ça peut arriver. Des fibromes. Les fibromes sont beaucoup nourris par les estrogènes. Hein?
1: Mm-hmm.
0: Et on surnomme les fibromes comme si c'était un deuxième foie, F-O-I-E, hein? Le foie étant un organe dans notre corps qui remplit 500 fonctions et qui va dégrader les estrogènes, devrait le faire, bien le faire, mais si le foie ne le fait pas suffisamment, ou encore, il y a des dames qui produisent beaucoup, beaucoup d'estrogènes. Hmm? Donc, c'est un message qui part de l'hypophyse, qui est aussi une glande qui réagit beaucoup au stress, stress émotionnel. Et donc, qui sont des dames qui produisent beaucoup d'estrogènes. Et si le foie n'arrive pas à dégrader, c'est là qu'on se retrouve avec une formation de fibromes. Hmm?
1: OK.
0: Mais bon, c'est sûr que, comme j'ai déjà dit, je fais pas de consultation à l'émission, je peux donner des pistes, mais si on veut être aidé pour, je dirais, souvent je dis la prévention d'aujourd'hui et la santé de demain, on peut aider le corps dans ce travail de prévention pour pas que ça grossisse encore et que le corps ayant des bons outils, des fois, nous fait des surprises aussi, des bonnes surprises. Et c'est ça, faut toujours penser au départ au foie. Ça c'est bien bien important. Le foie, je disais, est très très important et vous pourriez dans la marque New Roots, il y a le chardon Marie teinture mère, ce qu'on appelle un concentré liquide de chardon Marie, ça va? Et c'est biologique et c'est une plante qui aide beaucoup les hépatocytes, donc les cellules spécialisées du foie, et le chardon-marie agit sur les mitochondries, donc les petits organites dans les cellules du foie qui vont produire l'énergie. Alors, juste déjà de s'occuper du foie est très important. Le chardon-marie est une plante. Et dans la marque New Roots, on peut trouver chardon Marie liquide.
1: Okay.
0: Ça va, ce qu'on appelle une teinture mère. Et déjà, d'aider le foie, c'est très important. Donc, on peut commencer par 10 gouttes, aller à 15 dans une tasse d'eau. Et on ajoute, c'est-à-dire de l'eau bouillante, d'accord? Ça peut être une demi-tasse pour évaporer l'alcool de la teinture mère. On attend, ça peut être 7 minutes. Et on essaie de le faire 2 à 3 fois par jour. Donc, ce serait déjà une bonne aide pour votre corps. Et on essaie de faire attention aux produits.

0: laitier parce qu'il y a toujours un facteur de croissance. Hein, dans, donc, le lait, et c'est pas idéal dans les problématiques de fibromes. Donc, ça, c'est...
1: Même le lait sans lactose?
0: Pardon?
1: Même le lait sans lactose?
0: Oui, oui, le lait. Ah, tout ce qui vient des mammifères, là. D'accord? Et ça, c'est la base. Mais si vous voulez plus encore savoir et comprendre, ce serait préférable de prendre rendez-vous. 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
1: Super. Merci, Madame Verdon.
0: Ça va. Au revoir. Bonne journée.
1: Merci beaucoup. Bonne journée.
0: L'émission est terminée. Merci à Alexis Leblanc du AM1280 pour la mise en onde. Merci à, bien sûr, Jean-Paul Lheureux dans le studio où je suis, accompagné de Louis-Gilles Pelletier. Je vous souhaite une belle journée. À bientôt. Au revoir.
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